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0: Le réveil de l'été, nouvelle semaine. Bonjour, bienvenue, c'est Arnaud, Teddy, Marazen à mes côtés pour l'info et pour les hits. C'est Mauvais Joe qui arrive, il est 7h.
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0: Teddy, on fait le point sur les infos. Et la météo pour commencer sur votre radio.
2: Du soleil pour bien débuter cette semaine à Grenoble, même s'il faudra aussi faire avec quelques passages nuageux de temps en temps. On aura d'ailleurs ces conditions toute la semaine avec des températures encore très élevées. À noter que l'Isère est toujours en vigilance orange pour canicule. Pour cet après-midi, comptez par exemple jusqu'à 38 degrés à Grenoble, Fontaine, Cessiné, Moiran ou encore Voiron. Un incendie de véhicule s'est déclaré samedi soir à Voiron sur le parking de la rue Général Rambaud face au carrefour et à la station-service. 5 voitures ont brûlé et la piste criminelle est privilégiée après le signalement de plusieurs individus autour des véhicules juste avant l'embrasement. 13 pompiers ont été mobilisés peu avant 22h et 13 habitants ont été évacués par précaution durant 45 minutes. Le feu a légèrement touché une haie et un cabanon mais n'a fait aucun blessé. Dans l'actualité, également un violent coup de vent a touché le secteur de Crémieux dans le Nord-Isère hier en fin d'après-midi vers 17h avec un arbre tombé en travers de la D52 à la sortie de la commune bloquant la circulation. Le phénomène a duré une quinzaine de minutes et dans le même temps, des rafales liées aux orages venus de la Loire et du Rhône ont gagné l'ouest de l'Isère. Des pointes de 80 à 90 km/h ont été relevées entre Vienne et Reventin-Vaugry. Dans l'actualité, également en Isère, un vol à main armée a visé hier matin le bureau de tabac Le Bayard, cours Jean Jaurès à Échirolles peu après l'ouverture. 3 individus armés ont réclamé le fonds de caisse et ont emporté l'argent ainsi que des cartouches de cigarettes, bien sûr destinées au marché parallèle. Aucun coup de feu n'a été signalé et aucun blessé également. Les policiers grenoblois ont rapidement procédé aux auditions et aux constatations. Une enquête a été ouverte. Et enfin, en football, début de saison difficile pour le GF38 qui s'est incliné 4-2 samedi soir sur la pelouse de Dunkerque. Les deux équipes s'étaient quittées sur le score de 1 partout à la pause, mais le retour des vestiaires a été fatal pour nos grenoblois avec 3 buts encaissés en à peine 14 minutes. Nos Isérois vont donc devoir se relancer lors du prochain match, ce sera face au FC Metz, candidat à la montée en Ligue 1. 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

0: Hot Radio, bon réveil, ça continue, hein, les bons sons pour commencer la journée. Il y a Gims pour la suite avec Bella.
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0: On s'intéresse à votre signe, on est le lundi 10 août. Bélier, votre assurance attirera une opportunité que vous n'aviez pas vu venir. Les taureaux, un geste attentionné renforcera un lien qui compte beaucoup pour vous. Les gémeaux, une proposition inattendue pourrait donner un nouvel élan à votre carrière. Les cancers, votre franchise sera appréciée et dissipera un malentendu. Les lions, une réussite méritée vous donnera l'envie d'aller encore plus loin. Les vierges, une rencontre pourrait réveiller des émotions que vous croyez oubliées. Les balances, votre sens de la diplomatie vous permettra de sortir gagnant d'une situation délicate. Les scorpions, une belle surprise vous attend si vous acceptez de sortir de vos habitudes. Les sagittaires, un échange spontané pourrait faire naître une complicité prometteuse. Les capricornes, votre sérieux sera récompensé par une marque de confiance importante. Verseau, une décision prise avec le cœur vous apportera un profond sentiment de sérénité. Et les poissons, une intuition soudaine vous mènera exactement là où vous devez être. Maître Gims, on l'appelait comme ça à l'époque, hein, Gims, Bella, c'est la suite et c'est le petit déj Hot Radio.

0: On est reparti pour un tour, un bon début de semaine. J'espère que vous avez passé un excellent week-end. Vous étiez en famille, entre potes, en solo. Vous en avez profité. Bon, on reprend la semaine avec bien sûr les bonnes habitudes qui reviennent après le week-end, c'est-à-dire le jeu de la plaque. Je vous rembourse le plein d'essence d'ici 11h. Les bons plans pour occuper votre été. Bons plans sortis. On va parler du défi de l'été également qui continue toute la semaine. Et les bons hits avec Riviera. Ça, c'est la suite. Riviera avec She Doesn't Mind, retour de l'info de la météo à 7h30, bon réveil.
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Bon réveil avec un bon plan du côté de Fontaine. Ça se passe demain du cinéma en plein air dans le cadre des soirs d'été. Ce sera le roman de Jim au parc de la Poya à 21h30, cinéma en plein air. Lucenzo, Don Omar, Tiesto, parfait pour le réveil. Ça c'est Dance a Kuduro, classique.

0: Il est 7h30, c'est l'heure des infos. Il y a Tamim Pala et Jenny que je vous ai préparé pour la suite avec Dracula. Les infos, on fait le point avec Teddy Marazen. Et on s'intéresse au temps aussi, hein, Teddy, pour commencer sur Hot Radio.
1: Du soleil pour bien débuter cette semaine à Grenoble, même s'il faudra aussi faire avec quelques passages nuageux de temps en temps. On aura d'ailleurs ces conditions toute la semaine avec des températures encore très élevées. À noter que l'Isère est toujours en vigilance orange pour canicule. Pour cet après-midi, comptez par exemple jusqu'à 38 degrés à Grenoble, Fontaine, Cessiné, Moiran ou encore Voiron. Un incendie de véhicule s'est déclaré samedi soir à Voiron sur le parking de la rue Général Rambaud face au carrefour et à la station-service. 5 voitures ont brûlé et la piste criminelle est privilégiée après le signalement de plusieurs individus autour des véhicules juste avant l'embrasement. 13 pompiers ont été mobilisés peu avant 22h et 13 habitants ont été évacués par précaution durant 45 minutes. Le feu a légèrement touché une haie et un cabanon mais n'a fait aucun blessé. Dans l'actualité, également un violent coup de vent a touché le secteur de Crémieux dans le Nord-Isère hier en fin d'après-midi vers 17h avec un arbre tombé en travers de la D52 à la sortie de la commune bloquant la circulation. Le phénomène a duré une quinzaine de minutes et dans le même temps, des rafales liées aux orages venus de la Loire et du Rhône ont gagné l'ouest de l'Isère. Des pointes de 80 à 90 km/h ont été relevées entre Vienne et Reventin-Vaugry. Dans l'actualité également en Isère, un vol à Marmé a visé hier matin le bureau de tabac Le Bayard, cours Jean Jaurès à Échirolles peu après l'ouverture. 3 individus armés ont réclamé le fonds de caisse et ont emporté l'argent ainsi que des cartouches de cigarettes, bien sûr destinées au marché parallèle. Aucun coup de feu n'a été signalé et aucun blessé également. Les policiers grenoblois ont rapidement procédé aux auditions et aux constatations. Une enquête a été ouverte. Et enfin, en football, début de saison difficile pour le GF38 qui s'est incliné 4-2 samedi soir sur la pelouse de Dunkerque. Les deux équipes s'étaient quittées sur le score de 1 partout à la pause, mais le retour des vestiaires a été fatal pour nos grenoblois avec 3 buts encaissés en à peine 14 minutes. Nos Isérois vont donc devoir se relancer lors du prochain match, ce sera face au FC Metz, candidat à la montée en Ligue 1. 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

Ça c'est Haute Radio, c'est le meilleur pour démarrer la journée. Lundi 10 août, on fête les Clarisses et on embrasse Rosanna Arquette qui fête ses 67 ans, Antonio Banderas 66 ans et Kylie Jenner fête ses 29 ans. Vous aussi c'est votre anniv, au bout de bisous alors bien sûr. Oria, c'est la suite et Calvin Harris, How Deep Is Your Love sur Haute Radio.

0: le réveil avec Oria sur votre radio. Soirée mondaine. Normalement, ça sent bon au petit-déj, hein, le café, les tartines, tout ça. Bah là, ça sent le poisson pourri. Depuis 20 ans d'ailleurs, c'est dans un petit village au Canada, avec une usine de sauce de poisson, avec des effluves pestilentielles qui ont marqué toute une génération. Ça fait 20 ans que ça pue là-bas, que ça sent le poisson pourri à cause de cette usine. Eh bien, bonne nouvelle, les propriétaires de l'usine ont annoncé que ça allait fermer. Cessation définitive d'activité. L'usine va être démantelée, donc fini les mauvaises odeurs perceptibles à plusieurs kilomètres. Je pense que les gars, ils n'ont jamais été aussi contents. Une usine, elle ferme. Ça va être la fête là-bas. Ça sent bon ici. Usual et Solto, c'est la suite. Jamaican Bam Bam. Et on va revenir sur un hit de l'été dans le prochain quart d'heure.
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Hot Radio en mode réveil et on passe en mode hit de l'été là maintenant. Chaque matin on revient sur un hit de l'été, là c'était en 2011. Alors il y a du monde, attention, c'est DJ Antoine en collab avec le rappeur russe Timati et la chanteuse américaine Kalena Harper. Welcome to Saint-Tropez. Allez, ça va rappeler des bonnes choses à 2011. 8h dans quelques minutes, info et météo. Bonne journée avec nous.

0: Hot Radio, il est 8h, lundi 10 août. Bah tout va bien, forcément, c'est le réveil de l'été. L'horoscope à suivre et Sound of Legend pour les hits avec San Francisco. 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Allez, on passe aux infos, à la météo. Et c'est avec Teddy Marazen qui est avec nous.
1: Du soleil pour bien débuter cette semaine à Grenoble, même s'il faudra aussi faire avec quelques passages nuageux de temps en temps. On aura d'ailleurs ces conditions toute la semaine avec des températures encore très élevées. À noter que l'Isère est toujours en vigilance orange pour canicule. Pour cet après-midi, comptez par exemple jusqu'à 38 degrés à Grenoble, Fontaine, Cessiné, Moiron ou encore Voiron. Un incendie de véhicule s'est déclaré samedi soir à Voiron sur le parking de la rue Général Rambaud face au carrefour et à la station-service. 5 voitures ont brûlé et la piste criminelle est privilégiée après le signalement de plusieurs individus autour des véhicules juste avant l'embrasement. 13 pompiers ont été mobilisés peu avant 22h et 13 habitants ont été évacués par précaution durant 45 minutes. Le feu a légèrement touché une haie et un cabanon mais n'a fait aucun blessé. Dans l'actualité, également un violent coup de vent a touché le secteur de Crémieux dans le Nord-Isère hier en fin d'après-midi vers 17h avec un arbre tombé en travers de la D52 à la sortie de la commune bloquant la circulation. Le phénomène a duré une quinzaine de minutes et dans le même temps, des rafales liées aux orages venus de la Loire et du Rhône ont gagné l'ouest de l'Isère. Des pointes de 80 à 90 km/h ont été relevées entre Vienne et Reventin-Vaugry. Dans l'actualité, également en Isère, un vol à main armée a visé hier matin le bureau de tabac Le Bayard, cours Jean Jaurès à Échirolles peu après l'ouverture. 3 individus armés ont réclamé le fonds de caisse et ont emporté l'argent ainsi que des cartouches de cigarettes, bien sûr destinées au marché parallèle. Aucun coup de feu n'a été signalé et aucun blessé également. Les policiers grenoblois ont rapidement procédé aux auditions et aux constatations. Une enquête a été ouverte. Et enfin en football, début de saison difficile pour le GF38 qui s'est incliné 4-2 samedi soir sur la pelouse de Dunkerque. Les deux équipes s'étaient quittées sur le score de 1 partout à la pause, mais le retour des vestiaires a été fatal pour nos grenoblois avec 3 buts encaissés en à peine 14 minutes. Nos Isérois vont donc devoir se relancer lors du prochain match, ce sera face au FC Metz, candidat à la montée en Ligue 1. 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

0: Vous avez choisi votre radio pour démarrer votre semaine, démarrer la journée. Master KG, ça va faire du bien, ça c'est la suite, Jérusalem.
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0: On s'intéresse à votre signe, on est le lundi 10 août. Bélier, votre assurance attirera une opportunité que vous n'aviez pas vu venir. Les taureaux, un geste attentionné renforcera un lien qui compte beaucoup pour vous. Les gémeaux, une proposition inattendue pourrait donner un nouvel élan à votre carrière. Les cancers, votre franchise sera appréciée et dissipera un malentendu. Les lions, une réussite méritée vous donnera l'envie d'aller encore plus loin. Les vierges, une rencontre pourrait réveiller des émotions que vous croyez oubliées. Les balances, votre sens de la diplomatie vous permettra de sortir gagnant d'une situation délicate. Les scorpions, une belle surprise vous attend si vous acceptez de sortir de vos habitudes. Les sagittaires, un échange spontané pourrait faire naître une complicité prometteuse. Les capricornes, votre sérieux sera récompensé par une marque de confiance importante. Verseau, une décision prise avec le cœur vous apportera un profond sentiment de sérénité. Et les poissons, une intuition soudaine vous mènera exactement là où vous devez être. C'est reparti pour l'élite, hein. Je vous ai mis bien sûr le meilleur, vous l'entendez.

0: Ça, c'était les deux potes, hein. Julien Lib et Ota avec Dis-moi où. 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
0: 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Teddy Marazen sera de retour à 8h30, l'info, la météo, des bons plans sortis à suivre aussi et Tumper City pour les hits self-aware.
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Ce lundi matin, c'est très vite, hein, avec Kat De Luna en classique sur la radio de Grenoble. À la comédie, jeudi, il y a du théâtre avec Blablacon. C'est pas Blablacar, mais c'est Blablacon. À bord, tout peut arriver entre un conducteur philosophe, un passager excentrique ou une rencontre improbable. Un simple trajet devient un voyage burlesque. À la comédie de Grenoble, vous avez rendez-vous donc avec Blablacon. Ce jeudi 13 août, ce sera à partir de 20h. Sienna Spiro avec son hit magnifique Die on This Hill, c'est ce que je vous ai mis pour la suite. Et Kat De Luna, alors ça c'est un classique wind-up, classique hot radio. Bonne matinée.

0: lundi, vous reprenez peut-être le boulot ce matin. Ah, ça pique un peu, mais on est là avec des bons sons. Shakira et Burna Boy, c'est la suite avec Dai Dai. Et avant ça, c'est l'info. Petit détour aussi par la météo sur votre radio avec Teddy Marazen.
1: Du soleil pour bien débuter cette semaine à Grenoble, même s'il faudra aussi faire avec quelques passages nuageux de temps en temps. On aura d'ailleurs ces conditions toute la semaine avec des températures encore très élevées. À noter que l'Isère est toujours en vigilance orange pour canicule. Pour cet après-midi, comptez par exemple jusqu'à 38 degrés à Grenoble, Fontaine, Cessiné, Moiran ou encore Voiron. Un incendie de véhicule s'est déclaré samedi soir à Voiron sur le parking de la rue Général Rambaud face au carrefour et à la station-service. 5 voitures ont brûlé et la piste criminelle est privilégiée après le signalement de plusieurs individus autour des véhicules juste avant l'embrasement. 13 pompiers ont été mobilisés peu avant 22h et 13 habitants ont été évacués par précaution durant 45 minutes. Le feu a légèrement touché une haie et un cabanon mais n'a fait aucun blessé. Dans l'actualité, également un violent coup de vent a touché le secteur de Crémieux dans le Nord-Isère hier en fin d'après-midi vers 17h avec un arbre tombé en travers de la D52 à la sortie de la commune bloquant la circulation. Le phénomène a duré une quinzaine de minutes et dans le même temps, des rafales liées aux orages venus de la Loire et du Rhône ont gagné l'ouest de l'Isère. Des pointes de 80 à 90 km/h ont été relevées entre Vienne et Reventin-Vaugry. Dans l'actualité, également en Isère, un vol à main armée a visé hier matin le bureau de tabac Le Bayard, cours Jean Jaurès à Échirolle peu après l'ouverture. 3 individus armés ont réclamé le fonds de caisse et ont emporté l'argent ainsi que des cartouches de cigarettes, bien sûr destinées au marché parallèle. Aucun coup de feu n'a été signalé et aucun blessé également. Les policiers grenoblois ont rapidement procédé aux auditions et aux constatations. Une enquête a été ouverte. Et enfin, en football, début de saison difficile pour le GF38 qui s'est incliné 4-2 samedi soir sur la pelouse de Dunkerque. Les deux équipes s'étaient quittées sur le score de 1 partout à la pause, mais le retour des vestiaires a été fatal pour nos grenoblois avec 3 buts encaissés en à peine 14 minutes. Nos Isérois vont donc devoir se relancer lors du prochain match, ce sera face au FC Metz, candidat à la montée en Ligue 1. 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

Merci de nous rejoindre, c'est Hot Radio avec Adèle pour la suite. Vous êtes au petit-déj, peut-être déjà au boulot. Eh ouais, il y en a qui ont repris le taf ce matin. 10 août, on embrasse Kylie Jenner qui fête ses 29 ans. Antonio Banderas, 66 ans. Rosanna Arquette, 67 ans. Bisous aussi à toutes les Clarisse. C'est votre journée. Bonne fête, Clarisse. Et des bisous, bien sûr, si vous êtes né un 10 août. Hein. La suite avec Ariana Grande. Je vous ai mis Adèle. Rolling in the Deep, c'est sur Hot Radio.

0: Ça, c'est un extrait de son dernier album, Ariana Grande. La chanteuse qui a décidé de faire une pause après la fin de son Eternal Sunshine Tour. Voilà, décision qu'elle a mûrement réfléchie et motivée depuis quelques temps à cause de la surveillance permanente des médias et puis les commentaires incessants également sur les réseaux sociaux. Elle en a marre, elle veut retrouver un équilibre personnel. Et ben, elle a bien raison, Ariana Grande. La suite avec Bébé Rexha, son album Dirty Blonde est dispo depuis début juillet. Si vous ne l'avez pas écouté encore, il est excellent, je vous le conseille. Je vous passe un extrait, c'est New Religion. Passez une bonne journée.
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Bonne matinée, c'est votre radio. On approche tranquillement des 9h. Avec Superbus pour la suite, Superbus qui sortait un nouvel album, 7e album studio OK KO, c'était il y a un petit peu plus d'un an, le 4 juillet 2025. Suivez quelques mois plus tard une réédition, OK KO version avec Kyo, c'est ce qu'on écoute maintenant pour aller jusqu'à l'info de 9h sur votre radio.

0: La suite de ce lundi matin, c'est avec Lady Gaga, Just Dance et Teddy Swims, le chanteur complètement tatoué. Hein, c'est Mr. Know It All. Il est 9h.
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0: À 9h, c'est Teddy Marazen qui nous rejoint. Allez, on fait le point sur l'actu et la météo sur votre radio.
2: Du soleil pour bien débuter cette semaine à Grenoble, même s'il faudra aussi faire avec quelques passages nuageux de temps en temps. On aura d'ailleurs ces conditions toute la semaine avec des températures encore très élevées. À noter que l'Isère est toujours en vigilance orange pour canicule. Pour cet après-midi, comptez par exemple jusqu'à 38 degrés à Grenoble, Fontaine, Cessiné, Moiran ou encore Voiron. Un incendie de véhicule s'est déclaré samedi soir à Voiron sur le parking de la rue Générale Rambaud face au carrefour et à la station-service. 5 voitures ont brûlé et la piste criminelle est privilégiée après le signalement de plusieurs individus autour des véhicules juste avant l'embrasement. 13 pompiers ont été mobilisés peu avant 22h et 13 habitants ont été évacués par précaution durant 45 minutes. Le feu a légèrement touché une haie et un cabanon mais n'a fait aucun blessé. Dans l'actualité, également un violent coup de vent a touché le secteur de Crémieux dans le Nord-Isère hier en fin d'après-midi vers 17h avec un arbre tombé en travers de la D52 à la sortie de la commune bloquant la circulation. Le phénomène a duré une quinzaine de minutes et dans le même temps, des rafales liées aux orages venus de la Loire et du Rhône ont gagné l'ouest de l'Isère. Des pointes de 80 à 90 km/h ont été relevées entre Vienne et Reventin-Vaugry. Dans l'actualité également en Isère, un vol à main armée a visé hier matin le bureau de tabac Le Bayard, cours Jean Jaurès à Échirolles peu après l'ouverture. 3 individus armés ont réclamé le fonds de caisse et ont emporté l'argent ainsi que des cartouches de cigarettes, bien sûr destinées au marché parallèle. Aucun coup de feu n'a été signalé et aucun blessé également. Les policiers grenoblois ont rapidement procédé aux auditions et aux constatations. Une enquête a été ouverte. Et enfin, en football, début de saison difficile pour le GF38 qui s'est incliné 4-2 samedi soir sur la pelouse de Dunkerque. Les deux équipes s'étaient quittées sur le score de 1 partout à la pause, mais le retour des vestiaires a été fatal pour nos grenoblois avec 3 buts encaissés en à peine 14 minutes. Nos Isérois vont donc devoir se relancer lors du prochain match, ce sera face au FC Metz, candidat à la montée en Ligue 1. 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

0: lundi matin, je vous enchaîne vos favoris. Ça, c'était Jérémy Frérot. Retour de l'info à 9h30, la météo aussi. Et puisqu'on parle de favoris, attention. Favoris de l'été avec Mauvais Joe et Pilé. Allez, on va bouger nos petites fesses, ça va faire du bien. Bonne journée avec nous.
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0: Je vous le rembourse, c'est côté hit, c'est Sophie et Lise Bextor sur la radio de Grenoble.
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0: Direction Porte de France avec cette symbiose blanche qu'on a repérée, l'autocollant haute radio bien mis sur la voiture, FH Célimat, F comme Fabrice H 937 et les deux lettres. Petit coup de fil qui va bien, 0825 740 940. 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Rosalia Juan Alejandro, la suite des hits, Besso et Sophie Elise Bextor. Ça, c'est un classique haute radio. 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

0: Il est 9h30, soyez les bienvenus si vous venez de nous rejoindre avec Riviera. C'est la reprise du hit de Sean Paul, version chill été, on adore, She Doesn't Mind. Après l'actu, la météo. C'est Eddy Marazen qui est avec nous sur notre radio.
1: Du soleil pour bien débuter cette semaine à Grenoble, même s'il faudra aussi faire avec quelques passages nuageux de temps en temps. On aura d'ailleurs ces conditions toute la semaine avec des températures encore très élevées. À noter que l'Isère est toujours en vigilance orange pour canicule. Pour cet après-midi, comptez par exemple jusqu'à 38 degrés à Grenoble, Fontaine, Cessiné, Moiran ou encore Voiron. Un incendie de véhicule s'est déclaré samedi soir à Voiron sur le parking de la rue Général Rambeau face au carrefour et à la station-service. 5 voitures ont brûlé et la piste criminelle est privilégiée après le signalement de plusieurs individus autour des véhicules juste avant l'embrasement. 13 pompiers ont été mobilisés peu avant 22h et 13 habitants ont été évacués par précaution durant 45 minutes. Le feu a légèrement touché une haie et un cabanon mais n'a fait aucun blessé. Dans l'actualité, également un violent coup de vent a touché le secteur de Crémieux dans le Nord-Isère hier en fin d'après-midi vers 17h avec un arbre tombé en travers de la D52 à la sortie de la commune bloquant la circulation. Le phénomène a duré une quinzaine de minutes et dans le même temps, des rafales liées aux orages venus de la Loire et du Rhône ont gagné l'ouest de l'Isère. Des pointes de 80 à 90 km/h ont été relevées entre Vienne et Reventin-Vaugry. Dans l'actualité, également en Isère, un vol à main armée a visé hier matin le bureau de tabac Le Bayard, cours Jean Jaurès à Échirolles peu après l'ouverture. 3 individus armés ont réclamé le fonds de caisse et ont emporté l'argent ainsi que des cartouches de cigarettes, bien sûr destinées au marché parallèle. Aucun coup de feu n'a été signalé et aucun blessé également. Les policiers grenoblois ont rapidement procédé aux auditions et aux constatations. Une enquête a été ouverte. Et enfin, en football, début de saison difficile pour le GF38 qui s'est incliné 4-2 samedi soir sur la pelouse de Dunkerque. Les deux équipes s'étaient quittées sur le score de 1 partout à la pause, mais le retour des vestiaires a été fatal pour nos grenoblois avec 3 buts encaissés en à peine 14 minutes. Nos Isérois vont donc devoir se relancer lors du prochain match, ce sera face au FC Metz, candidat à la montée en Ligue 1. 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

La playlist Hot Radio pour se faire plaisir, hein, pour ce lundi matin avec Pink pour la suite. Quelques infos sur ce 10 août, lundi 10 août, bon anniversaire à Antonio Banderas. C'était Zorro, entre autres, au cinéma. Il en a fait plein des films, 66 ans. Rosanna Arquette a 67 ans, Pulp Fiction, Black Rainbow, et puis Kylie Jenner. Fête ses 29 ans aujourd'hui. Si c'est votre anniv aussi, bah des bisous. Et puis bonne fête également à toutes les Clarisses. Martin Garrix, Ed Sheeran, ça c'est le retour des hits. Et Pink, le meilleur de Pink, c'est Sober sur votre radio. 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

0: indispensable pour ce lundi matin. Martin Garrix et Ed Sheeran, c'était Repeat It. La sélection télé pour ce soir sur TF1 21h10 et à Camping Paradis. Si vous aimez cette série, c'est bien sûr des rediffs. France 3 pour les amateurs d'athlétisme, ce sont les championnats d'Europe. Première journée, ce sera à 19h55, ça démarre tôt. Sur M6 pour les amateurs de jeux, QI le Grand Est. Et puis Spider-Man sur TMC, c'est la version début 2000 avec Tobey Maguire. Voilà, 21h25 sur TMC, Spider-Man. La suite, restez là, il y a David Guetta, Teddy Swims, Ethan Sanai, je vous ai mis Jungeli et Emma aussi. Hein. Faire danser le ciel comme toi. Autant dire qu'on va se faire plaisir, on va écouter juste un peu.
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0: Il est 10h, nouvelle heure de Hit qui va démarrer juste après l'actu. Il y a Kenji avec Cool et Tamim Pala et Jenny seront là aussi avec le fameux Dracula.
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0: Il nous rejoint, il est prêt sur votre radio, Teddy Marazen. C'est le rendez-vous info et Teddy, on commence avec le temps.
2: Du soleil pour bien débuter cette semaine à Grenoble, même s'il faudra aussi faire avec quelques passages nuageux de temps en temps. On aura d'ailleurs ces conditions toute la semaine avec des températures encore très élevées. A noter que l'Isère est toujours en vigilance orange pour canicule. Pour cet après-midi, comptez par exemple jusqu'à 38 degrés à Grenoble, Fontaine, Cessiné, Moiran ou encore Voiron. Un incendie de véhicule s'est déclaré samedi soir à Voiron sur le parking de la rue Général Rambeau face au carrefour et à la station-service. 5 voitures ont brûlé et la piste criminelle est privilégiée après le signalement de plusieurs individus autour des véhicules juste avant l'embrasement. 13 pompiers ont été mobilisés peu avant 22h et 13 habitants ont été évacués par précaution durant 45 minutes. Le feu a légèrement touché une haie et un cabanon mais n'a fait aucun blessé. Dans l'actualité, également un violent coup de vent a touché le secteur de Crémieux dans le Nord-Isère hier en fin d'après-midi vers 17h avec un arbre tombé en travers de la D52 à la sortie de la commune bloquant la circulation. Le phénomène a duré une quinzaine de minutes et dans le même temps, des rafales liées aux orages venus de la Loire et du Rhône ont gagné l'ouest de l'Isère. Des pointes de 80 à 90 km/h ont été relevées entre Vienne et Reventin-Vaugry. Dans l'actualité, également en Isère, un vol à Marmé a visé hier matin le bureau de tabac Le Bayard, cours Jean Jaurès à Échirolles peu après l'ouverture. 3 individus armés ont réclamé le fonds de caisse et ont emporté l'argent ainsi que des cartouches de cigarettes, bien sûr destinées au marché parallèle. Aucun coup de feu n'a été signalé et aucun blessé également. Les policiers grenoblois ont rapidement procédé aux auditions et aux constatations. Une enquête a été ouverte. Et enfin, en football, début de saison difficile pour le GF38 qui s'est incliné 4-2 samedi soir sur la pelouse de Dunkerque. Les deux équipes s'étaient quittées sur le score de 1 partout à la pause, mais le retour des vestiaires a été fatal pour nos grenoblois avec 3 buts encaissés en à peine 14 minutes. Nos Isérois vont donc devoir se relancer lors du prochain match, ce sera face au FC Metz, candidat à la montée en Ligue 1. 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

0: Encore des bons hits qui arrivent pour la suite avec entre autres Sound of Legend. Là, c'est l'heure de jouer avec
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0: 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Ça, c'est la suite Sound of Legend, San Francisco et Taylor Swift, The Fate of Ophelia.
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La radio de Grenoble, c'est votre radio fin de matinée avec un bon plan du côté de Fontaine. Ça se passe demain du cinéma en plein air dans le cadre des soirs d'été. Ce sera le roman de Jim au parc de la Poya à 21h30, cinéma en plein air. La suite, c'est avec Farouko, il y a pas que les hits de l'été sont là. Et je vous ai mis un classique aussi, un Shaggy, It Wasn't Me, c'est parti. Excellent classique, votre radio. 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

Autre radio, ils étaient tout choupis les deux, Elisa Tovati et Tom Dice avec Il nous faut. Vous venez de nous rejoindre, on profite de ce lundi matin ensemble. En vacances, au taf, c'est au son de vos favoris hein, qui sont là. Je vous ai mis Harry Styles avec As It Was, juste après Tumper City. On y va, c'est Self-Aware.

0: Profitez bien de cette journée. Je vous retrouve demain, nouveau réveil de l'été, ce sera à partir de 7h. D'ici là, les bons hits s'enchaînent avec Offenbach, Star Sailor, et c'est Johan qui sera là cet après-midi pour vous accompagner. Ce sera à partir de 16h. Offenbach, Star Sailor, nouvelle version pour Fort to the Floor et Lady Gaga, Poker Face. Bonne journée.
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1: Pour demain, on devrait avoir un peu les mêmes conditions qu'aujourd'hui, des éclaircies par moment, mais surtout pas mal de nuages qui vont venir recouvrir le ciel isérois. Ce sera d'ailleurs comme ça une bonne partie de la semaine avec des températures qui vont continuer de grimper jusqu'à par exemple dépasser les 40 degrés jeudi à Grenoble. On devrait d'ailleurs avoir des orages de chaleur ce week-end par endroit. Mais avant ça, pour demain, comptez une minimale de 23 degrés pour la matinée à Voiron et une maximale de 34 pour l'après-midi à Fontaine et à Mélan. Un vol à main armée a visé hier matin le bureau de tabac Le Bayard, cours Jean Jaurès à Échirolles peu après l'ouverture. Trois individus armés ont réclamé le fond de caisse, ont emporté l'argent ainsi que des cartouches de cigarettes destinées au marché parallèle. Aucun coup de feu ni blessé n'ont été signalés. Les policiers grenoblois ont rapidement procédé aux auditions et constatations et une enquête a bien sûr été ouverte. Et un habitant de Massieux en Isère, cérébro-lésé à plus de 80% suite à un accident de moto, veut organiser une transatlantique solidaire réunissant personnes handicapées et valides sur le modèle de la route du Rhum. À 72 ans, il revient d'une traversée de 10 jours avec l'association Cap au Large et l'Explore Academy où l'on a selon lui oublié le handicap. Cette expérience a renforcé son projet soutenu par France Cérébro-Lésion. Il recherche à présent 250 000 euros pour mettre le bateau aux normes. Et enfin, si certains ont déjà terminé leurs vacances, d'autres sont en train de préparer leurs valises. Et si c'est votre cas, vous faites peut-être partie des Français qui vont plutôt opter pour un séjour à l'étranger. Mais pour cela, il faut en général prendre l'avion, un moyen de transport qui nous effraie souvent. Mathieu Alouche, un steward aux plus de 130 000 abonnés sur Instagram, vous donne quelques conseils pour mieux appréhender votre voyage.
2: C'est mille fois plus sûr de prendre l'avion que de prendre ta voiture pour aller jusqu'à l'aéroport. Je vous conseille de commencer des exercices de relaxation quelques semaines avant de prendre votre vol. Ça a l'air tout bête comme ça, mais peu importe ton âge, le fait de prendre ton temps pour colorier un joli dessin, en fait, va t'apaiser, va te sentir vachement mieux. Et puis, dernier conseil aussi, c'est d'en parler. Le personnel, il est aussi là pour vous accueillir, pour vous accompagner lors de votre voyage.
1: Pour rappel, l'avion est le moyen de transport le plus sûr avec plus de 33 millions de vols chaque année. Et si vous voulez encore plus de conseils, vous pouvez vous procurer le livre de Mathieu Alouche, le guide anti-stress de l'avion.

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1: Pour demain, on devrait avoir un peu les mêmes conditions qu'aujourd'hui, des éclaircies par moment, mais surtout pas mal de nuages qui vont venir recouvrir le ciel isérois. Ce sera d'ailleurs comme ça une bonne partie de la semaine avec des températures qui vont continuer de grimper jusqu'à par exemple dépasser les 40 degrés jeudi à Grenoble. On devrait d'ailleurs avoir des orages de chaleur ce week-end par endroit. Mais avant ça, pour demain, comptez une minimale de 23 degrés pour la matinée à Voiron et une maximale de 34 pour l'après-midi à Fontaine et à Mélan. Un vol à main armée a visé hier matin le bureau de tabac Le Bayard, cours Jean Jaurès à Échirolles peu après l'ouverture. Trois individus armés ont réclamé le fond de caisse, ont emporté l'argent ainsi que des cartouches de cigarettes destinées au marché parallèle. Aucun coup de feu ni blessé n'ont été signalés. Les policiers grenoblois ont rapidement procédé aux auditions et constatations et une enquête a bien sûr été ouverte. Et un habitant de Massieux en Isère, cérébro-lésé à plus de 80% suite à un accident de moto, veut organiser une transatlantique solidaire réunissant personnes handicapées et valides sur le modèle de la route du Rhum. À 72 ans, il revient d'une traversée de 10 jours avec l'association Cap au Large et l'Explore Academy où l'on a, selon lui, oublié le handicap. Cette expérience a renforcé son projet soutenu par France Cérébro Lésion. Il recherche à présent 250 000 euros pour mettre le bateau aux normes. Et enfin, si certains ont déjà terminé leurs vacances, d'autres sont en train de préparer leurs valises. Et si c'est votre cas, vous faites peut-être partie des Français qui vont plutôt opter pour un séjour à l'étranger. Mais pour cela, il faut en général prendre l'avion, un moyen de transport qui nous effraie souvent. Mathieu Alouche, un steward aux plus de 130 000 abonnés sur Instagram, vous donne quelques conseils pour mieux appréhender votre voyage.
2: C'est mille fois plus sûr de prendre l'avion que de prendre ta voiture pour aller jusqu'à l'aéroport. Je vous conseille de commencer des exercices de relaxation quelques semaines avant de prendre votre vol. Ça a l'air tout bête comme ça, mais peu importe ton âge, le fait de prendre ton temps pour colorier un joli dessin, en fait, va t'apaiser, va te sentir vachement mieux. Et puis, dernier conseil aussi, c'est d'en parler. Le personnel, il est aussi là pour vous accueillir, pour vous accompagner lors de votre voyage.
1: Pour rappel, l'avion est le moyen de transport le plus sûr avec plus de 33 millions de vols chaque année. Et si vous voulez encore plus de conseils, vous pouvez vous procurer le livre de Mathieu Alouche, le guide anti-stress de l'avion.

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0: Autre radio, c'est Yoann, on va continuer hein, comme ça cette nouvelle semaine avec Ray Can Paso de la Luna et puis Teddy Swims à 16h avec Mister No Idol. 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
0: Allez, avant ça, on retrouve Teddy Marazen pour l'actu et la météo. Salut Teddy.
2: Pour demain, on devrait avoir un peu les mêmes conditions qu'aujourd'hui, des éclaircies par moments, mais surtout pas mal de nuages qui vont venir recouvrir le ciel isérois. Ce sera d'ailleurs comme ça une bonne partie de la semaine avec des températures qui vont continuer de grimper jusqu'à par exemple dépasser les 40 degrés jeudi à Grenoble. On devrait d'ailleurs avoir des orages de chaleur ce week-end par endroit. Mais avant ça, pour demain, comptez une minimale de 23 degrés pour la matinée à Voiron et une maximale de 34 pour l'après-midi à Fontaine et à Mélan. Un vol à main armée a visé hier matin le bureau de tabac Le Bayard, cours Jean Jaurès à Échirolles peu après l'ouverture. Trois individus armés ont réclamé le fond de caisse et ont emporté l'argent ainsi que des cartouches de cigarettes destinées au marché parallèle. Aucun coup de feu ni blessé n'ont été signalés. Les policiers grenoblois ont rapidement procédé aux auditions et constatations et une enquête a bien sûr été ouverte. Dans l'actualité, également un violent coup de vent a touché le secteur de Crémieux dans le Nord-Isère hier en fin d'après-midi vers 17h avec un arbre tombé en travers de la D52 à la sortie de la commune bloquant la circulation. Le phénomène a duré une quinzaine de minutes et dans le même temps, des rafales liées aux orages venus de la Loire et du Rhône ont gagné l'ouest de l'Isère. Des pointes de 80 à 90 km/h ont été relevées entre Vienne et Reventin-Vaugry. Et enfin, si certains ont déjà terminé leurs vacances, d'autres sont en train de préparer leurs valises. Et si c'est votre cas, vous faites peut-être partie des Français qui vont plutôt opter pour un séjour à l'étranger. Mais pour cela, il faut en général prendre l'avion, un moyen de transport qui nous effraie souvent. Mathieu Alouche, un steward aux plus de 130 000 abonnés sur Instagram, vous donne quelques conseils pour mieux appréhender votre voyage.
3: C'est mille fois plus sûr de prendre l'avion que de prendre ta voiture pour aller jusqu'à l'aéroport. Je vous conseille de commencer des exercices de relaxation quelques semaines avant de prendre votre vol. Ça a l'air tout bête comme ça, mais peu importe ton âge, le fait de prendre ton temps pour colorier un joli dessin, en fait, va t'apaiser, va te sentir vachement mieux. Et puis, dernier conseil aussi, c'est d'en parler. Le personnel, il est aussi là pour vous accueillir, pour vous accompagner lors de votre voyage.
2: Pour rappel, l'avion est le moyen de transport le plus sûr avec plus de 33 millions de vols chaque année. Et si vous voulez encore plus de conseils, vous pouvez vous procurer le livre de Mathieu Alouche, le guide anti-stress de l'avion.

Bienvenue, merci d'être avec nous. Ah ouais, et on continue de s'ambiancer ensemble, évidemment. Bon début de semaine, peut-être même bonnes vacances, voilà, si vous les prenez très tard dans l'été. Voilà, en tout cas, Sabrina Carpenter arrive très vite avec, attention, son nouvel album, hein, aussi, qui est en préparation, enfin, qui est fini d'ailleurs, hein, puisqu'il sort le 29 août de cette année. Il s'appellera Man's Best Friends. Voilà, le premier titre, pardon, c'est House Tour. Avant ça, allez, on écoute Espresso tout de suite.

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Merci d'être avec nous sur Hot Radio et attention, protégez-vous les yeux. Bah oui, il va pas falloir faire comme en 1999, hein, c'est la dernière fois qu'on a pu observer une éclipse totale hein, en France. 1999, c'était le 11 août. Et bien là, ça y est, le 12 août, attention un jour plus tard, donc 12 août 2026, il va falloir bien jeter un œil. Hein, ça c'est le bon plan du jour pendant deux petits jours déjà. Prenez des lunettes de sécurité, commencez pas à faire ça avec le masque à souder comme en 1999. C'est quand même vraiment pas l'idéal. Voilà, vraiment des lunettes que vous pouvez trouver soit gratuitement, soit vous pouvez les acheter en pharmacie, ça coûte pas très cher non plus, c'est une fois tous les 30 ans l'affaire, donc voilà, c'est faisable. Ensuite, attention, petit plan avec l'horizon ouest totalement dégagé, obligatoire. Voilà, il faut que vous puissiez voir le soleil couchant du côté de Grenoble. L'éclipse va démarrer à 19h28 et terminera à 20h22. Voilà, pour le faire avec les enfants, c'est vraiment cool. La suite, eh ben, c'est votre musique préférée hein, ici sur Hot Radio.

Passez un très bon lundi avec nous, Gus Soyez en ce moment à la maison, au boulot, en voiture, en vacances même. Dans tous les cas, avec votre son préféré dans les oreilles. Ça continue Barmin très vite avec Cry For You. Et puis la petite pépite de cet été-là, Riviera, reprise de Pitbull, c'est Shit Dans Un

0: Préparez-vous, c'est le moment de faire cocorico. Ah oui, vive la France aussi. Parce que David Guetta sera donc le 22e artiste français à être, à avoir son étoile à Hollywood. Et oui, consécration majeure pour David Guetta. Une étoile donc sur le Walk of Fame d'Hollywood. Gros, gros carton avec évidemment son triomphe international. Voilà, 22e artiste. Bravo à David Guetta. On le retrouve évidemment ici avec Jennifer Lopez, Save Me Tonight, Trevor de la Vega. Juste avant, c'est le chant des sirènes.
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0: Allez, on y va 17h ici sur Hot Radio avec Farouko et Pepas et puis Tame Impala et Jenny aussi. On écoute Dracula sur Hot Radio. 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Avant ça, on fait un point sur l'actu, la météo et ça se passe avec Teddy Marazen. Salut Teddy.
1: Pour demain, on devrait avoir un peu les mêmes conditions qu'aujourd'hui, des éclaircies par moment, mais surtout pas mal de nuages qui vont venir recouvrir le ciel isérois. Ce sera d'ailleurs comme ça une bonne partie de la semaine avec des températures qui vont continuer de grimper jusqu'à par exemple dépasser les 40 degrés jeudi à Grenoble. On devrait d'ailleurs avoir des orages de chaleur ce week-end par endroit. Mais avant ça, pour demain, comptez une minimale de 23 degrés pour la matinée à Voiron et une maximale de 34 pour l'après-midi à Fontaine et à Mélan. Un vol à main armée a visé hier matin le bureau de tabac Le Bayard, cours Jean Jaurès à Échirolles peu après l'ouverture. Trois individus armés ont réclamé le fonds de caisse et ont emporté l'argent ainsi que des cartouches de cigarettes destinées au marché parallèle. Aucun coup de feu ni blessé n'ont été signalés. Les policiers grenoblois ont rapidement procédé aux auditions et constatations et une enquête a bien sûr été ouverte. Dans l'actualité, également un violent coup de vent a touché le secteur de Crémieux dans le Nord-Isère hier en fin d'après-midi vers 17h avec un arbre tombé en travers de la D52 à la sortie de la commune bloquant la circulation. Le phénomène a duré une quinzaine de minutes et dans le même temps, des rafales liées aux orages venus de la Loire et du Rhône ont gagné l'ouest de l'Isère. Des pointes de 80 à 90 km/h ont été relevées entre Vienne et Reventin-Vaugry. Et enfin, si certains ont déjà terminé leurs vacances, d'autres sont en train de préparer leurs valises. Et si c'est votre cas, vous faites peut-être partie des Français qui vont plutôt opter pour un séjour à l'étranger. Mais pour cela, il faut en général prendre l'avion, un moyen de transport qui nous effraie souvent. Mathieu Alouche, un steward aux plus de 130 000 abonnés sur Instagram, vous donne quelques conseils pour mieux appréhender votre voyage.
2: C'est mille fois plus sûr de prendre l'avion que de prendre ta voiture pour aller jusqu'à l'aéroport. Je vous conseille de commencer des exercices de relaxation quelques semaines avant de prendre votre vol. Ça a l'air tout bête comme ça, mais peu importe ton âge, le fait de prendre ton temps pour colorier un joli dessin, en fait, va t'apaiser, va te sentir vachement mieux. Et puis, dernier conseil aussi, c'est d'en parler. Le personnel, il est aussi là pour vous accueillir, pour vous accompagner lors de votre voyage.
1: Pour rappel, l'avion est le moyen de transport le plus sûr avec plus de 33 millions de vols chaque année. Et si vous voulez encore plus de conseils, vous pouvez vous procurer le livre de Mathieu Alouche, le guide anti-stress de l'avion.

0: Merci d'être avec nous, profitez de l'été. Et sinon, profitez du lundi. Bon, je sais que c'est un peu moins évident, évidemment. On va continuer ensemble, évidemment, avec très vite les bons plans dans la région. Et puis Benson Boone, l'homme qui fait des saltos, qui est souvent comparé à Freddie Mercury, aussi de Queen. Voilà, Benson Boone avec son style inimitable arrive dans un instant, c'est Beautiful Thing. Et puis lui aussi, hein, un style de dingue, c'est Sound Up Legend, San Francisco qui arrive. Le DJ masqué Zach, en mode super-héros, Sound of Legend, San Francisco qui arrive.
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Dis donc, elle a perdu son parapluie, Rihanna. Ah, et elle ne perd pas toute seule, hein. Jay-Z est pas là franchement pour l'aider, c'est Umbrella donc, qui arrive dans un instant sur votre radio. Allez, sur la radio de Grenoble, les bons plans aussi avec du ciné en plein air pour demain, le roman de Jim, c'est à 20h30, voilà, parc de la Poya du côté de Fontaine, séance en plein air, histoire de bien profiter de l'été. Voilà. Charlotte Cardin avec The Way We Touch, Rihanna, Jay-Z donc, Umbrella, c'est maintenant.

en ensemble sur Hot Radio et on continue de kiffer en ce moment là avec Coldplay qui a bien participé à la mi-temps de la Coupe du Monde. Première fois qu'une Coupe du Monde avait une mi-temps aussi longue déjà. Coldplay arrive avec We Pray et puis Temper City aussi, Self Aware sur Hot Radio.

0: Et ben très bon été à tout le monde. Allez, juste avant 18h, enfin bien avant 18h même, on va profiter évidemment de votre son préféré ici avec nous. Rien que pour vous, Taïk, qui sera peut-être présent en une nouvelle fois comme coach pour la saison de The Voice en 2027, même si ça a été compliqué pour lui, voilà, de rester assis, de rester en place et puis de s'habituer, de pas dire, de pas être trop méchant, du moins avec les talents. Taïk, qui arrive donc avec N'y pense plus, et puis Alex Warren juste après, c'est Fever Dream. Alex Warren, Fever Dream, Taïk aussi, N'y pense plus, c'est la suite.
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0: vous êtes sur Hot Radio, bienvenue, installez-vous. On y va, à Max avec Sweet Bullet Psycho et puis Shakira et Burna Boy aussi, Die Die.
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0: Allez, puis tout de suite l'actu, la météo, et c'est avec Teddy Marazen. Salut Teddy.
2: Pour demain, on devrait avoir un peu les mêmes conditions qu'aujourd'hui, des éclaircies par moment, mais surtout pas mal de nuages qui vont venir recouvrir le ciel isérois. Ce sera d'ailleurs comme ça une bonne partie de la semaine avec des températures qui vont continuer de grimper jusqu'à par exemple dépasser les 40 degrés jeudi à Grenoble. On devrait d'ailleurs avoir des orages de chaleur ce week-end par endroit. Mais avant ça, pour demain, comptez une minimale de 23 degrés pour la matinée à Voiron et une maximale de 34 pour l'après-midi à Fontaine et à Mélan. Un vol à main armée a visé hier matin le bureau de tabac Le Bayard, cours Jean Jaurès à Échirolles peu après l'ouverture. Trois individus armés ont réclamé le fond de caisse et ont emporté l'argent ainsi que des cartouches de cigarettes destinées au marché parallèle. Aucun coup de feu ni blessé n'ont été signalés. Les policiers grenoblois ont rapidement procédé aux auditions et constatations et une enquête a bien sûr été ouverte. Dans l'actualité, également un violent coup de vent a touché le secteur de Crémieux dans le Nord-Isère hier en fin d'après-midi vers 17h avec un arbre tombé en travers de la D52 à la sortie de la commune bloquant la circulation. Le phénomène a duré une quinzaine de minutes et dans le même temps, des rafales liées aux orages venus de la Loire et du Rhône ont gagné l'ouest de l'Isère. Des pointes de 80 à 90 km/h ont été relevées entre Vienne et Reventin-Vaugry. Et enfin, si certains ont déjà terminé leurs vacances, d'autres sont en train de préparer leurs valises. Et si c'est votre cas, vous faites peut-être partie des Français qui vont plutôt opter pour un séjour à l'étranger. Mais pour cela, il faut en général prendre l'avion, un moyen de transport qui nous effraie souvent. Mathieu Alouche, un steward aux plus de 130 000 abonnés sur Instagram, vous donne quelques conseils pour mieux appréhender votre voyage.
3: C'est mille fois plus sûr de prendre l'avion que de prendre ta voiture pour aller jusqu'à l'aéroport. Je vous conseille de commencer des exercices de relaxation quelques semaines avant de prendre votre vol. Ça a l'air tout bête comme ça, mais peu importe ton âge, le fait de prendre ton temps pour colorier un joli dessin, en fait, va t'apaiser, va te sentir vachement mieux. Et puis, dernier conseil aussi, c'est d'en parler. Le personnel, il est aussi là pour vous accueillir, pour vous accompagner lors de votre voyage.
2: Pour rappel, l'avion est le moyen de transport le plus sûr avec plus de 33 millions de vols chaque année. Et si vous voulez encore plus de conseils, vous pouvez vous procurer le livre de Mathieu Alouche, le guide anti-stress de l'avion.

0: Vous êtes avec nous et on continue de kiffer ensemble. Ben oui, on continue de kiffer avec votre son préféré dans les oreilles, bien sûr. Elena, pour la nouvelle mouture, vous savez, de la Star Academy, hein, quand ça a repris, il y avait Elena, Julien Lib et Pierre Garnier. Je crois que c'est la saison de la Starac la plus productive depuis les 22 ans de Star Academy. C'est dingue. Elena qui arrive avec Mauvais Garçon. Elena, Mauvais Garçon, Teddy Swims, juste après Mr. Know It All.
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0: Merci d'être avec nous sur Hot Radio et j'espère que vous connaissez votre plaque.
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0: Votre plaque d'immatriculation, évidemment, pour repartir avec un plein d'essence. Si vous connaissez votre plaque d'immatriculation, c'est déjà un bon point. Et ensuite, il faut coller un autocollant à l'arrière de votre voiture, autocollant de la radio, évidemment. Commencez pas à mettre n'importe quoi. Vous collez donc l'autocollant de la radio à l'arrière de votre voiture, autocollant que vous récupérez chez les partenaires de la radio. Et puis, bien sûr, vous tendez bien l'oreille. Par exemple, là, c'est un Symbioz blanc immatriculé FH937 et deux lettres juste après. FH937 et deux lettres juste après à Porte de France. Et ben voilà, il faut nous appeler directement 0825 740 940. Pour repartir avec un plein d'essence. Franchement, elle est pas belle la vie. Les Black Eyed Peas avec I Got a Feeling, c'est la suite. Suite Bruno Mars avec I Just Mind sur votre radio.

0: très bon lundi avec nous. Et c'est officiel, hein, apparemment, il est de retour. Hein. Il a fait une prestation juste de dingue pendant la mi-temps de la Coupe du Monde. Gros retour hein, sur Everything Hallelujah de Justin Bieber. Évidemment qu'on va retrouver avec Love Yourself dans un instant. Et puis Ujel aussi avec Jamaican Bam Bam, le DJ marseillais. Ujel qui a samplé donc Jamaican Bam Bam avec Solto. C'est tout de suite.
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2: 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Comment maintenir une température confortable chez soi en cas de forte chaleur? Conseils et astuces dans un instant.
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